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1: Edith Nahayo.
2: Merci bien d'écouter la Radio Indondi Culture et bienvenue dans ce journal. D'abord le sommaire. Le parti Uprona estime que le projet du gouvernement visant à déplacer les restes du corps du héros de la démocratie Melchior Ndadaye et de ses proches collaborateurs vers là où se trouve le mausolée du héros de l'indépendance du Burundi, le prince Louis Rwagasore à Bujumbura, risque de falsifier l'histoire de ces deux héros. C'est à l'occasion de la célébration du 64e anniversaire de l'indépendance du Burundi. Et les autorités provinciales à Gitega appellent les menuisiers œuvrant dans les quartiers Yoba et Magarama sur la route nationale numéro 2 à construire leurs ateliers avec des tôles en bon état en vue d'observer les mesures d'hygiène et de la salubrité publique. Et les agriculteurs de la zone Gatumba, commune Nangwa, province Bujumbura, se disaient préoccupés par le fait que 6 mois après le recensement des agriculteurs et des superficies cultivées, aucune suite concrète n'a été donnée pour leur permettre d'obtenir à temps et en quantité suffisante les engrais. Voilà pour le sommaire.
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2: Je vous disais dans les titres que le parti Uprona estime que le projet du gouvernement visant à déplacer les restes du corps du héros de la démocratie Melchior Ndadaye et de ses proches collaborateurs vers là où se trouve le mausolée du héros de l'indépendance du Burundi, le prince Louis Rwagasore à Bujumbura, risque de falsifier l'histoire de ces deux héros. Ce parti s'exprime à l'occasion de la célébration ce mercredi 1er juillet 2026 du 64e anniversaire de l'indépendance du Burundi. Olivier Nkurunziza, président de l'Uprona, déplore également le fait que le salut du drapeau national, l'un des symboles de l'indépendance du Burundi, ne se fasse plus dans certaines institutions publiques alors qu'il a une signification en matière d'indépendance. Suivez à ce propos Olivier Nkurunziza, président du parti Uprona.
3: Ça d'abord, il faut que ça soit bien mûri. Quand on n'est pas d'accord avec la famille et son parti d'origine, ça c'est vraiment encore créer d'autres crises. Et aussi c'est falsifier l'histoire, parce que le président Ndadaye n'est pas seul là, il y a d'autres personnes. Ils seront déplacés vers où? Le prince Louis Rwagasore vient de passer plus de 60 ans là-bas. Et on appelle là que c'est le mausolée du prince Louis Rwagasore. Il y aura en tout cas le nom qui sera oublié. Mais l'histoire de ce qui s'est passé au Burundi ne devrait pas être changée, parce qu'on ne peut pas changer l'histoire. Ça devrait quand même être une décision bien mûrie, bien réfléchie, que ça ne soit pas émotionnel. Se revoir pour améliorer la qualité, se revoir pour écouter les gens, ça n'a jamais humilié personne et ça ne diminue personne, mais ça renforce. C'est pas la première fois qu'on a revu des décisions ou des décrets de salut de drapeau. Cela, c'est d'abord un signe de patriotisme. Ça enseigne d'abord les enfants de savoir l'hymne national, mais aussi de les inculquer au respect du pays. C'est un signe de souveraineté d'un pays. Alors, mais aussi c'est un symbole qui pousse que les enfants, au niveau de l'école, se connaissent. Et ce que je peux dire, c'est pas seulement au niveau des écoles, même

0: dans d'autres institutions. Cela parce que ça, c'est un signe de respect, on se la salit après le drapeau, mais aussi, c'est aussi de se rappeler qu'on est venu pour travailler pour le pays, pour travailler pour le public, pour renforcer la souveraineté du pays.
1: Et l'association Action for Justice and Equity in Burundi, œuvrant pour la promotion des droits de l'homme, l'équité et la justice sociale, et réclame la restauration d'une justice équitable dans le contexte présent des défis qui minent le secteur au Burundi. En marge toujours du 64e anniversaire de l'indépendance du Burundi, le représentant légal de la Djibou, Genderi Ngingo, s'est, dans un point de presse animé ce mardi, opposé à des manquements comme l'insuffisance des ressources humaines, des interférences politiques qui limitent l'indépendance de la magistrature, ainsi que le phénomène de corruption. Maître Gilbert Nininazwe a appelé ainsi aux autorités compétentes à prendre le taureau par les cornes et surtout traduire les textes de loi en langue nationale et le kirundi pour faciliter la compréhension des justiciables.
2: Depuis un certain temps, la justice burundaise se caractérise par une volonté affichée de réformes structurelles profondes. Malgré les réformes entreprises par l'autorité étatique dans l'optique de garantir une justice équitable, cette dernière reste fortement minée par des défis majeurs qui limitent son efficacité et son accessibilité. On peut noter l'insuffisance des ressources humaines qui a pour conséquence la lenteur dans le traitement des affaires, le manque d'équipement logistique. On peut noter aussi les interférences politiques qui affectent l'indépendance du magistrat, la corruption systématique, etc. La Djibou Genderi Ngingo, par rapport à tous ces défis, désire émettre quelques recommandations, accélérer le processus de recrutement en cours, ainsi que l'amélioration des infrastructures et des équipements des juridictions. Nous invitons également le ministère de la Justice à poursuivre son action de vider l'arriéré judiciaire. Donc les dossiers qui traînent beaucoup au niveau du ministère, il y a une politique de lutte contre la corruption. Nous invitons alors ce ministère à continuer à fournir d'efforts pour lutter contre ce fléau qui gangrène le secteur de la justice par le renforcement des mécanismes de contrôle, de transparence et de reddition des comptes. La constitution du Burundi instruit l'autorité étatique à traduire les textes législatifs en langue nationale. Que cette disposition constitutionnelle soit respectée en traduisant tous les textes en kirundi en vue de faciliter les non-instruits à leur compréhension, comme l'oblige l'article 5 de la Constitution de la République du Burundi.
1: Maître Gilbert Nininazwe, il est le représentant légal de l'association Action for Justice and Equity in Burundi. Les autorités provinciales à Gitega appellent les menuisiers œuvrant dans les quartiers de Yoba et Magarama sur la route nationale numéro 2, à construire leurs ateliers avec des tôles en bon état et à exposer les objets fabriqués à l'intérieur en attendant qu'un site leur exclusivement réservé soit aménagé. À l'occasion du lancement de la campagne d'évaluation de la mise en œuvre de l'ordonnance ministérielle conjointe du 18 février 2026, fixant les amendes infligées aux contrevenants à la réglementation relative à l'hygiène et à la salubrité publique ce mardi, le gouverneur de Gitega a demandé également aux responsables des services publics de servir de modèle à la population dans ses travaux d'assainissement. Anissé Nangou vous les détails.
3: Les menuisiers qui œuvrent dans les quartiers Yoba et Magarama sur la route nationale numéro 2 reliant les deux capitales économiques et politiques doivent travailler dans des ateliers couverts de tôles neuves et les produits exposés à l'intérieur. Le gouverneur de la province de Gitega, Libor Bigimana, l'a indiqué ce mardi dans la capitale politique où il a précisé à ses menuisiers qu'on cite est déjà identifié pour abriter leurs ateliers, mais en leur demandant qu'en attendant le déménagement, ils doivent veiller à l'assainissement des lieux actuellement occupés dans le quartier Rango, cellule Nyabiharage. 5 personnes ont été sanctionnées par la fermeture de leur lieu de travail et le paiement des amendes comprises entre 300 000 et 500 000 francs burundais chacun. Ils ont été accusés de n'avoir pas exécuté les travaux de pavage malgré les appels irrelatifs et sans succès. Quant aux multiples sites abritant des bâtiments publics où les travaux liés à l'hygiène et à l'assainissement n'ont pas encore démarré, le gouverneur Libor Bigimana a fait un clin d'œil à leur endroit aux responsables des services publics œuvrant dans ces lieux, les appelant ainsi à plutôt servir de modèle à la population dans les meilleurs délais, même avec le peu de moyens pouvant être disponibles.
1: Signalons que le ministre de l'Intérieur a annoncé que l'ordonnance en question entre désormais en vigueur dans une descente qu'il a effectuée avec 3 autres ministres ce mardi dans la ville de Bujumbura. Le ministre Leonidas Ndarouzaniye a mis en garde tous les contrevenants que leurs activités économiques seront suspendues pour l'intérêt public. Nous reviendrons sur les détails de cette descente dans notre édition de ce mercredi.
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1: Et le bon Dieu abrite depuis jeudi de cette semaine la conférence panafricaine sur l'éducation des filles et des femmes, la deuxième donc consécutive à celle de 2024 en Éthiopie. L'Union africaine se dit préoccupée par le phénomène d'abandon scolaire chez les filles sur le continent. Selon les données, le taux d'achèvement du cycle secondaire est encore à 37% en Afrique subsaharienne et n'est qu'à 33% au Burundi. Entre-temps, l'Union africaine se dit rassurée par les politiques en cours pour relever le niveau d'éducation chez les filles. En conférence de presse conjointement animée ce mardi avec le ministre burundais de l'Éducation nationale, le commissaire chargé de l'éducation, sciences et technologies et innovation à la Commission de l'Union africaine, Gaspard Banyankimbona, a invité les pays membres et les partenaires à l'éducation à aligner les ressources derrière les systèmes éducatifs sensibles au genre. Suivez le commissaire Gaspard Banyankimbona.
5: Notre continent compte plus de 100 millions d'enfants et de jeunes qui sont non scolarisés et dont une majorité est constituée par les filles. Et en Afrique subsaharienne, le taux d'achèvement du premier cycle du secondaire pour les filles, il est à 37%. On en est à 33% au niveau du Burundi. En 2024 déjà, des 42 millions d'enfants dans le monde ont manqué l'école à cause d'événements climatiques et l'Afrique est en première ligne. À entendre ces chiffres, on s'attendrait à l'apocalypse. Et pourtant, l'espoir est permis et les preuves de ce qui est possible sont déjà là. Depuis 2015, plus d'une vingtaine de millions de filles ont rejoint les classes sur le continent. Si proche du Burundi, au Kenya par exemple, des investissements ciblés dans les sciences, technologie, ingénierie et mathématiques ont fait émerger une nouvelle génération de jeunes femmes leaders dans les technologies. Au Sénégal, des efforts communautaires ont considérablement amélioré le maintien des filles à l'école. Bien des progrès et bonnes pratiques inspirantes existent au Burundi. Nos réformes doivent être fondées sur des preuves. Si notre priorité absolue reste l'autonomisation des filles et femmes, l'Union africaine prône une approche équilibrée et nous bâtissons des systèmes qui accompagnent chaque apprenant en ne laissant personne de côté. Mais nous ne pouvons pas opérer cette transformation sans un investissement adéquat et je vais donc profiter de cette opportunité pour lancer un appel aux États membres de l'Union africaine, le Burundi y compris, le secteur privé et nos partenaires, à aligner les ressources derrière ces systèmes éducatifs sensibles au genre.
1: Gaspard Banyankimbona, il est le commissaire chargé de l'éducation, sciences, technologies et innovation à la Commission de l'Union africaine. Et certains députés déplorent l'absence d'autorisation permettant de remplacer les médecins sous contrat ayant quitté certains hôpitaux alors que les ressources financières nécessaires sont disponibles. Ils dénoncent également le retard dans le paiement des salaires du personnel récemment recruté dans le secteur de la santé. Selon eux, cette situation constitue d'obstacles qui entravent le bon fonctionnement du système de santé. Ils se sont ainsi interrogés sur les raisons pour lesquelles aucune solution n'a encore été apportée. Invité à la Chambre basse du Parlement ce lundi, le ministre de la Santé publique a assuré que les démarches nécessaires sont en cours afin de réguler la situation. Alicenda Isay.
6: Lors de la présentation de l'analyse de la mise en œuvre des recommandations de la Cour des comptes sur la gestion des hôpitaux, des députés ont mentionné que plusieurs médecins qui ont quitté des établissements de santé à la recherche de meilleures opportunités d'emploi n'ont pas encore été remplacés jusqu'ici. Ils se sont interrogés sur les raisons pour lesquelles le ministre n'autorise pas les hôpitaux à remplacer le personnel sous contrat, comme l'a souligné l'honorable Béatrice Boukourou.
7: On a été observé le départ de plusieurs médecins partis chercher de meilleures opportunités ailleurs. La plupart d'entre eux étaient des contractuels. Pourtant, les responsables de ces structures sanitaires affirment que les moyens financiers pour les rémunérer sont disponibles, mais qu'ils ne disposent pas de l'autorisation de recruter. Pourriez-vous leur accorder cette autorisation?
6: Le ministre de la Santé, Fidèle Nyezawahizi, a promis de suivre cette question de près et d'y apporter une solution si cela s'avère nécessaire.
8: S'il y a des cas de départ, nous demandons qu'un inventaire nous soit transmis afin d'évaluer les besoins de remplacement. C'est une situation que nous suivrons de près et si cela s'avère réellement nécessaire, nous accorderons l'autorisation.
6: Outre cette préoccupation, les députés ont également soulevé le problème du retard dans le paiement des salaires du personnel récemment recruté dans le secteur de la santé, selon les propos de l'honorable Claude Badougaritse.
8: Les grognes se font entendre parmi les agents du secteur de la santé recrutés il y a un an, voire plus, mais qui n'ont toujours pas été rémunérés. Que faites-vous pour régulariser leur situation afin qu'ils puissent travailler dans de bonnes conditions?
6: En réponse, le ministre s'est montré rassurant tout en invitant ceux qui n'ont pas encore été régularisés à suivre de près l'évolution de leur dossier.
8: Aujourd'hui, nous demandons à ceux dont la situation n'est pas encore régularisée de faire preuve de patience tout en suivant l'évolution de leur dossier. Certains avaient déposé des dossiers incomplets et devraient les compléter. Les dossiers complets ont déjà été transmis au ministère et à la fonction publique d'affaires attribuées. Nous les rassurons qu'ils seront régularisés.
6: Parmi les principaux défis expliquant la non-exécution de certaines recommandations de la Cour des comptes, les hôpitaux ont cité le manque des ressources financières, l'insuffisance de médecins spécialistes ainsi que les départs intempestifs de médecins.
1: Merci Alice Ndaïse. Des agriculteurs de la zone Gatumba, commune Nangwa, province de Bujumbura, se disaient préoccupés par le fait que 6 mois après le recensement des agriculteurs et des superficies cultivées, aucune suite concrète n'a été donnée pour leur permettre d'obtenir des engrais. Ils indiquent subir des pertes, surtout en cette période où les cultures, et notamment les légumes cultivés dans les marais comme celui d'Onganga, nécessitent déjà la fertilisation. Le gouvernement du Burundi a reconnu au cours de ce mois que le manque de moyens financiers fait partie des causes ayant retardé la disponibilité des engrais produits par l'usine FOMI. Le point avec Jotan Iratouzi.
9: Les agriculteurs indiquaient qu'ils espéraient que ce recensement allait leur permettre d'obtenir des engrais, mais ils se disaient surpris de constater que cela n'a finalement pas été le cas.
10: Avant, il était dans les mains du gouvernement des eaux. Maintenant, que chaque sous-colline a inscrit des agriculteurs. Est-ce que les fertilisants ont été disponibles par la pluie? Pas du tout. Même ceux qui ont payé l'ont fait pour que ceux qui avaient payé avant eux soient servis. Ceux qui vont payer prochainement vont alors le faire pour nous et ainsi de suite. C'est comme ça qu'on peut le dire.
9: Ce manque d'engrais entraîne ainsi une baisse de la production agricole, les récoltes n'étant pas suffisantes.
10: Par exemple, comme tu peux le voir, c'est le moment de fumer, mais nous n'avons pas de fumier. Nous travaillons ainsi à perte. C'était une période où les agriculteurs allaient recevoir des fertilisants, mais ce n'est pas le cas. C'est dommage.
9: Le Premier ministre Nestor Nahounouye avait récemment reconnu lors d'une conférence publique de presse animée par des membres du gouvernement l'insuffisance des moyens financiers qui explique en partie l'indisponibilité des engrais à temps, tout en affirmant que le gouvernement cherche actuellement des solutions à ce problème.
11: Nous continuons à conjuguer tous nos efforts pour que les fertilisants soient disponibles à temps, même si des défis persistent, comme les moyens financiers et les sécurités dans les pays producteurs de la matière première utilisée ici chez nous.
9: Au mois de janvier de cette année, le gouvernement avait procédé à l'enregistrement des agriculteurs ainsi qu'à l'identification des superficies cultivées sur l'ensemble des collines du pays. Lors d'une émission publique du chef de l'État en décembre 2025, le chef de l'État avait expliqué que ce recensement permettrait de mieux identifier les agriculteurs et les besoins réels en engrais, tout en mettant fin à des cas de dissimulation ou à la vente frauduleuse des engrais. Il avait alors promis aux agriculteurs qu'au cours de la saison culturelle B, ils recevraient les intrants nécessaires. Mais jusqu'à présent, plusieurs cultivateurs d'Ogatumba affirment être contraints de demander à leurs collègues servis de leur prêter une petite quantité ou encore d'acheter des fertilisants auprès des fraudeurs à des prix beaucoup plus élevés.
1: Merci Jotan Iratouzi. C'est la fin de ce journal. Merci de l'avoir suivi et gardez l'écoute.

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1: Il est 10h. 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
4: Il est 12h30. 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
1: Il est 13h15. 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
1: Nolis Ndoui Mana.
2: À la cabine des sensés, Kofi Olivier Vérinois Ali, salut auditeurs en détresse et bienvenue dans ce journal. D'abord le sommaire. Le Burundi célèbre son mercredi le 64e anniversaire de son indépendance depuis le 1er juillet 1962. Le président de la République a rassuré hier par rapport à la décollation de l'économie nationale. Et le gouvernement burundais annonce le mois de juillet qui débute aujourd'hui comme période de sanctions pour les personnes qui n'ayant pas obtempéré à l'ordonnance ministérielle portant les amendes propres à l'hygiène et à la salubrité en espace public. Et certains députés regrettent toujours le problème d'accès aux médicaments auxquels font face les populations à travers les provinces. Ce n'était que le sommaire. Encore une fois, bienvenue.
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2: Salut encore. Le Burundi célèbre 64 ans de son indépendance au mercredi depuis le 1er juillet 1962. Les festivités proprement dites se déroulent au stade d'Intwari à Bujumbura en présence des institutions de la République. Elles ont été commencées comme c'est le principe par le dépôt des gerbes de fleurs par le chef de l'État et par les hauts dignitaires au mausolée du prince Louis Gwagasole, l'heure de l'indépendance, puis la revue de troupes. Les parades et les démonstrations militaires au moment fort de la journée avant que le président de la République ne prononce un discours de circonstance. Notre envoyé sur place, Jide Nahayo, nous fera l'ambiance de la journée de son retour du stade. Mais durant les 64 ans, le parti Iprona, famille politique de l'indépendance, le prince Louis Gwagasole, se dit mal à avoir les défis persistants, notamment les dominations au sein des classes politiques au détriment d'autres classes et une autre forme de colonisation. Alors, selon son président Olivier Nkurunziza, mais surtout l'axe sur le recul de l'économie nationale, mais aussi les restrictions des libertés politiques. Il estime qu'il y a encore du pain sur la planche. Je vous prie de l'écouter.
3: Nous sommes un pays indépendant politiquement, mais qui n'est pas du tout indépendant économiquement, ce qui fragilise l'indépendance politique. Nous devons travailler en continuant à faire la recherche de la paix, la cohésion sociale, éviter les divisions politiques. Et aujourd'hui, en 2025, vous avez vu les élections qui étaient triquées, mal organisées. Et cela, ça donne le recul de la démocratie au Burundi. Il faut se rappeler que l'indépendance a été retrouvée, pas par d'autres trichés, mais ça passait par la voie des urnes. Il y avait le multipartisme, il y avait la compétition politique. Il faut garder cet héritage de nos anciens que nous devons toujours lutter pour qu'un pays ne tombe pas dans l'image d'un pays qui n'a pas de démocratie de part unique, mais plutôt un pays où tous les Burundais ont le droit des alternatives politiques, qui ne sont pas forcés de faire ce que personne ne peut pas dicter d'autres personnes. Alors, aujourd'hui, la situation actuelle, oui, il y a la paix, nous devons tout faire. Mais il y a des défis à relever. La démocratie, les droits de l'homme que nous devons toujours faire, la justice, le développement, la marginalisation économique, la corruption qui gangrène les institutions du pays. Alors, vous voyez qu'aujourd'hui, nous avons à faire, on ne peut pas dormir, mais quand il y a cette fête, il faut toujours conscientiser les Burundais.
2: Le gouvernement burundais rassure néanmoins, il dit qu'il y a encore de l'espoir que le pays puisse décoller et accéder à l'indépendance totale. Dans un discours à la nation prononcé hier, le président de la République a placé la responsabilité aux groupes d'influence comme les partis politiques qui se sont relayés au pouvoir au Burundi. Évariste Ndayishimiye déplore notamment des intellectuels qui se comportent comme des mercenaires. Il est ici traduit en français par Jérôme Deleiman.
4: Quelquefois, je comprends les intellectuels qui se comportent comme des mercenaires, car c'est ce que les colonisateurs nous ont appris. Même ces pays que vous prisez étaient comme nous. On ne peut pas ne pas têter le sein de sa mère sous prétexte qu'elle a la gale, raison pour laquelle je voudrais d'abord attirer l'attention du parti Prona, dont étaient issus ceux qui ont lutté pour l'indépendance. Sachez que le prince Lwaga Soré n'était pas le libérateur de l'Uprona seulement, c'est le héros du Burundi. Dit, raison pour laquelle les Upronistes devraient servir d'exemple pour sauvegarder son héritage devant les autres. En deuxième lieu, je fais un clin d'œil aux groupes qui se réclament apolitiques et les confessions religieuses, en particulier l'Église catholique. Que vos enseignements donnent de l'espoir dans le pays. Le parti Frodebou était sur le point de faire renaître la conscience à la bonne gouvernance et a été décapité. Qu'il sache que le combat pour la consolidation de l'indépendance continue. Le héros de la démocratie, Dadaï Melchior, appartient au Burundi, pas au parti. Rappelez vos militants que tout ce que font les Burundais n'a d'autre objectif qu'être réellement indépendant. En quatrième lieu, le parti CNDD-FDD. Qu'il sache que le Burundi ne sera véritablement indépendant tant qu'il misera tout sur l'étranger pour vivre. Parmi vous, il y en a qui ont les pieds au Burundi et le cœur à l'étranger. La pauvreté n'est pas une fatalité et le pauvre ne mérite pas la mort. Il y a encore de l'espoir.
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2: Dans la suite de notre édition, le gouvernement burundais annonce ce mois de juillet comme période de sanction à quiconque n'aura pas obtempéré à l'ordonnance ministérielle du 18 février 2026 fixant les amendes sur les infractions liées à l'hygiène et à la salubrité publique. Les récalcitrants ont commencé à subir ce mardi à marge d'une descente de terrain effectuée par quatre ministres du gouvernement en province de Bujumbura. Le ministre de l'Intérieur a promis de finir avec toute forme de résistance, appelant ainsi à la responsabilité de la population. On fait le point avec Olivier Cuisier.
5: Lors d'une descente dans les communes Mukaza, Nahangwa, Muger de la province Bujumbura pour évaluer l'état des lieux de l'hygiène et de la salubrité, le ministre de l'Intérieur, du Développement communautaire et de la Sécurité publique, Leonidas Ndaruzaniye, a indiqué qu'il y a des avancées qui s'observent dans certains lieux. Le même ministre a déploré déjà qu'ils sont toujours en arrière en ce qui concerne la mise en exécution des règles relatives à l'hygiène et la salubrité publique. Il a fait savoir que l'ordonnance ministérielle portant fixation des amendes imposées aux contrevenants est désormais mise en application. L'un des propriétaires des bars et restaurants appelé Bar Kumuri, tout près du marché central de Bujumbura, qui a été subi d'une fermeture suite au manque de l'hygiène, a précisé qu'il est prêt à faire des activités d'hygiène en ce lieu de travail et il a par la suite demandé l'ouverture de son bar. Au cours de cette descente, le ministre Ndaruzaniye a annoncé une campagne zéro déchet au niveau national au cours du mois de juillet 2026. Une descente constituée de quatre ministères, dont celui du ministère de l'Intérieur, du Développement communautaire et de la Sécurité publique, celui de la Santé publique, celui des infrastructures, ainsi que celui du ministère de la Communication dans les trois communes de la province Bujumbura, a eu lieu dans le cadre de mettre en application l'ordonnance ministérielle conjointe du mois de février 2026 portant fixation des amendes infligées aux contrevenants à la réglementation relative à l'hygiène et à la salubrité publique. La population est appelée à faire la propreté dans leur ménage et au milieu de travail et l'administration doit veiller à ce que le dit ordonnance soit mise en exécution. La société Afritextile a été infligée ce mardi à payer une amende de 505 000 francs bourg et des bars et restaurants ont été imposés à payer d'amendes variant entre 5 000 et 105 000 à défaut d'hygiène.
2: Olivier Cuisier, la soleil étant la population concernée plaide pour la prise en compte de leur capacité à mettre en œuvre cette obligation sociale avant toute sanction liée au non-respect de cette obligation sociale. Il estime que l'obligation de mettre des pavés sur les espaces publics dépasse leur pouvoir. Explique que beaucoup de ménages à travers le pays ont dû s'endetter pour mettre en application cette ordonnance ministérielle. Et les députés bondés expriment toujours de vives indignations face aux problèmes d'accès aux médicaments à travers les provinces. Ces élus du peuple ne comprennent pas presque pourquoi le problème persiste malgré les recommandations émises sur la question. Ils trouvent que les patients se voient obligés de parcourir de longues distances pour trouver des médicaments alors qu'ils étaient l'invité du jour à l'Assemblée nationale avant-hier. Le ministre de la Santé et publique a mentionné que des mesures sont en cours pour y apporter solution. Et le ministère de l'Éducation nationale confirme les défis de scolarisation des jeunes filles jusqu'à l'université du Burundi, mais a promis un arsenal de mesures tendant à lever toutes ces préoccupations, alors que la commission de l'Union africaine venait de dresser un bilan négatif quant à la scolarisation des jeunes filles. Le ministre de l'Éducation, François Habyarimana, a mentionné hier que le gouvernement compte y injecter beaucoup de fonds cette année budgétaire. Suivez plutôt François Habyarimana, il est le ministre de l'Éducation nationale.
6: C'est vrai que tous les moyens ne sont pas disponibles pour assurer à 100% le maintien des jeunes filles à l'université. Mais je dois vous dire que le gouvernement du Burundi a tout fait pour que cela soit possible. Dans le budget qui va commencer avec l'exercice 2026-2027, on a prévu de ramener la restauration à l'université du Burundi. Restauration qui avait été interrompue, ça fait plusieurs années, pour mettre en place des conditions susceptibles de favoriser la vie des étudiants au campus, mais aussi la vie des étudiantes. Nous avons instauré un système d'associer les partenaires privés dans la construction des halls universitaires, les universités publiques, mais aussi dans les universités privées. C'est un projet en cours qui certainement va permettre à nos étudiants, à nos étudiantes, d'avoir des conditions favorables pour leur apprentissage. On est en train de tout faire pour améliorer les conditions et pour les garçons et pour les filles, pour placer les deux catégories au même pied d'égalité.
2: C'était là François Habyarimana, le ministre de l'Éducation nationale et de la recherche scientifique. Ainsi s'achève ce journal. Merci de l'avoir suivi. Je dis aussi merci à la bonne collaboration technique de Kofi Olivier Louis-Nouali. Bon après-midi et gardez l'écoute.
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2: À la cabine du son, Kirine Bizindavi, merci auditeurs auditrices de nous rester fidèles. Bienvenue dans ce journal. D'abord, la charpente. Célébration au sommet crédit de 64 ans de l'indépendance du Burundi sera depuis le 1er juillet 1962 une occasion pour le président de la République de réitérer son engagement à apporter solution aux défis maintenant toujours le peuple en situation de dépendance extérieure. Après une période de sensibilisation sur l'application des règles d'hygiène conformément à l'ordonnance ministérielle du 18 février 2026 sur l'hygiène et la salubrité publique, cela place désormais aux sanctions. Le gouvernement à Burundi a décrété ce mois de juillet comme celui de l'application stricte des mesures prévues par la même ordonnance. Et puis, en santé publique, l'Assemblée nationale alerte toujours sur le problème d'accès aux médicaments dans plusieurs structures sanitaires à travers le pays. Un coup dur chez la population, ce n'était que le sommaire. Encore une fois, bienvenue.
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2: Je vous le disais dans les titres, le Burundi a célébré ce mercredi le 64e anniversaire de son indépendance depuis le 1er juillet 1962. Les festivités au niveau national se sont déroulées au stade d'Intwari à Bujumbura en présence des institutions de la République. Elles ont été commencées par le dépôt des gerbes de fleurs par le chef de l'État et les hauts dignitaires au mausolée du prince Louis Gwagasore de l'indépendance du Burundi, et suivi par un défilé démonstration des unités de forces de défense et de sécurité nationale. Le président de la République a déploré le départ en masse des forces vives de la nation vers l'Occident à la recherche d'une vie meilleure. Cicatrice selon Évariste Ndayishimiye de la colonisation, avant ça, une démarche de moindre effort. Le point avec Egide Nahai. L'élément est peut-être en cours de traitement, nous allons y revenir tout à l'heure. Mais durant ces 64 ans, le parti y prône la famille politique du héros de l'indépendance, le prince Louis Gwagasore, se dit mal à l'aise à voir les défis persistants, notamment les pratiques de mauvaise gouvernance, ce qui donne naissance aux dominations encore entre les classes sociales. Dans une interview exclusive accordée à la Radio Indundi Culture ce mardi, Olivier Nkurunziza a rappelé que l'indépendance du Burundi n'a pas été retrouvée par la guerre entre les Burundais, d'où la nécessité de renforcer le vivre ensemble. Un responsable politique qui prévient le risque de recul de la démocratie et mettant l'accent sur le recul de l'économie nationale. Je vous prie de l'écouter.
3: Il y a ce comportement de marvelisation économique, la mauvaise gouvernance, la justice qui n'est pas du tout saine, l'utilisation de la force, l'intimidation parfois dans les collines. Et cela, ça ne vient pas renforcer l'indépendance. Mais surtout, ce que nous voulons, c'est de lutter pour qu'effectivement il y ait l'indépendance économique. Nous devons travailler en continuant.

0: faire la recherche de la paix, la cohésion sociale, éviter les divisions politiques. Et aujourd'hui, en 2025, vous avez vu les élections qui étaient triquées, mal organisées. Et cela, ça donne le recul de la démocratie au Burundi. Il faut se rappeler que l'indépendance a été retrouvée, pas par la guerre, pas par d'autres tricheries, mais ça passait par la voie des urnes. Il y avait le multipartisme, il y avait la compétition politique. Alors, aujourd'hui, la situation actuelle, oui, il y a la paix, mais il y a des défis à relever. Alors, vous voyez qu'aujourd'hui, nous avons affaire, on ne peut pas dormir, mais quand il y a cette fête, il faut toujours conscientiser les Burundais, mais aussi se féliciter parce que quand même, il y a des acquis. Au Burundi, aujourd'hui, nous sommes gouvernés par les Burundais, les militaires sont des Burundais. Dans tout le cas, ce qu'il faut éviter, il faut éviter que les Burundais, cette fois, se comportent comme des anciens colons.
1: Le gouvernement assure néanmoins qu'il y a encore de l'espoir que le pays puisse décorer et garantir aux citoyens tout ce qui est nécessaire à l'instar de pas mal de pays indépendants, à condition que différents groupes changent de mentalité. Dans son discours à la nation prononcé hier, le président de la République a placé la responsabilité aux groupes d'influence comme les partis politiques qui se sont succédés au pouvoir au Burundi. Évariste Ndayishimiye fustige toutefois les intellectuels se comportant comme selon lui des mercenaires. Il est ici traduit en français par Jérôme Ndeliman.
2: Quelquefois, je comprends les intellectuels qui se comportent comme des mercenaires, car c'est ce que les colonisateurs nous ont appris. Même ces pays que vous prisez étaient comme nous. On ne peut pas ne pas têter le sein de sa mère sous prétexte qu'elle a la gale, raison pour laquelle je voudrais d'abord attirer l'attention du parti Prona, dont étaient issus ceux qui ont lutté pour l'indépendance. Sachez que le prince Rwagasore n'était pas le libérateur de l'Uprona seulement, c'est le héros du Burundi. On dit raison pour laquelle les upronistes devraient servir d'exemple pour sauvegarder son héritage devant les autres. En deuxième lieu, je fais un clin d'œil aux groupes qui se réclament à politique et les confessions religieuses, en particulier l'Église catholique. Que vos enseignements donnent de l'espoir dans le pays. Le parti Frodebout était sur le point de faire renaître la conscience à la bonne gouvernance et a été décapité. Qu'ils sachent que le combat pour la consolidation de l'indépendance continue. Le héros de la démocratie, Dada et Melchior, appartient au Burundi, pas au parti. Appelez vos militants que tout ce que font les Burundais n'a d'autre objectif qu'être réellement indépendant. En quatrième lieu, le parti CNDD-FDD. Qu'ils sachent que le Burundi ne sera véritablement indépendant tant qu'il misera tout sur l'étranger pour vivre. Parmi vous, il y en a qui ont les pieds au Burundi et le cœur à l'étranger. La pauvreté n'est pas une fatalité et le pauvre ne mérite pas la mort. Il y a encore de l'espoir.
1: Retour sur les festivités qui ont marqué les cérémonies de ces 64 ans d'anniversaire de l'indépendance du Burundi qui se sont déroulées au stade d'Intwari à Bujumbura. Et ces cérémonies ont été commencées par le dépôt des gerbes de fleurs par le chef de l'État et le dignitaire au mausolée du prince Louis Rwagasore, le héros de l'indépendance, et suivi par le défilé démonstration des unités de forces de défense nationale. Le président de la République a déploré le départ en masse des forces vives de la nation vers l'Occident à la recherche d'une vie meilleure, comme je le disais tantôt, selon c'est la cicatrice, selon Évariste Ndayishimiye, de la colonisation. Avant ça, une démarche de moindre effort, et Jide Nahai.
3: Au stade Intwari, les cérémonies ont été marquées par un défilé de militaires et de policiers, ainsi que par une démonstration des armements modernes, de véhicules et des avions de guerre dont dispose le Burundi. Dans son discours, le président Évariste Ndayishimiye a évoqué ce qu'il a appelé les séquelles de la colonisation qui font que, malgré l'indépendance du Burundi, certains Burundais ne veulent pas travailler pour leur propre pays.
4: Un ambassadeur peut terminer son mandat et au lieu de rentrer dans son pays, il opte pour demander en asile chez un colonisateur sous prétexte qu'il est persécuté par son pays. Comment alors un ambassadeur qui était payé par son pays peut être persécuté? Tout cela montre les séquelles de la colonisation.
3: Alors que le Burundi fait actuellement face au problème de fuite des cerveaux, le président Ndayishimiye a critiqué ceux qui quittent le pays pour les pays de l'Europe ou de l'Asie pour, selon lui, vivre sans travail.
4: Aucun pays au monde ne peut se développer sans que son peuple travaille. J'ai même un jour demandé pourquoi ceux qui partent ne se dirigent pas vers la Chine, mais préfèrent plutôt l'Europe, les USA et à Dubaï, alors que même le visa de la Chine est facile à avoir. Et j'ai trouvé que la raison n'est autre, sauf celle de vouloir vivre sans travailler. Car en Chine, nul ne peut vivre sans travail. Ce n'est pas ne pas aimer notre pays, c'est plutôt vouloir vivre sans travailler. Et si nous travaillons et développons notre pays, ceux qui partent finiront par revenir.
3: Le chef de l'État a tout de même appelé les Burundais à renforcer l'unité nationale qui a toujours caractérisé le peuple burundais et à mettre en lumière toute la vérité sur les crises qu'a connues le Burundi dans le passé.
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1: Le gouvernement burundais a décrété le mois de juillet en cours comme celui d'application stricte des règles d'hygiène prévues par l'ordonnance ministérielle conjointe du 18 février 2026 sur l'hygiène et la salubrité publique. Les premières amendes ont été infligées ce mardi. C'était lors d'une descente effectuée par quatre ministres du gouvernement en province de Bujumbura. Le ministre de l'Intérieur, Leonidas Ndaruzaniye, a promis une application sans complaisance de la présente ordonnance et a appelé à la population à s'y adapter. Le point avec Olivier Cuisir.
6: Lors d'une descente dans les communes Mukaza, Nahangwa, Mugere de la province de Bujumbura pour évaluer l'état des lieux de l'hygiène et de la salubrité, le ministre de l'Intérieur, du Développement communautaire et de la Sécurité publique, Leonidas Ndaruzaniye, a indiqué qu'il y a des avancées qui s'observent dans certains lieux. Le même ministre a déploré déjà qu'ils sont toujours en arrière en ce qui concerne la mise en exécution des règles relatives à l'hygiène et la salubrité publique. Il a fait savoir à quelle ordonnance ministérielle portant fixation des amendes imposées aux contrevenants est désormais mise en application. L'un des propriétaires des bars et restaurants appelé Bar Kumuhi, tout près du marché central de Bujumbura, qui a été subi d'une fermeture suite au manque de l'hygiène, a précisé qu'il est prêt à faire des activités d'hygiène en son lieu de travail et il a par la suite demandé l'ouverture de son bar. Au cours de cette descente, le ministre Ndaruzaniye a annoncé une campagne zéro déchet au niveau national au cours du mois de juillet 2026. Une descente constituée de quatre ministères, dont celui du ministère de l'Intérieur, du Développement communautaire et de la Sécurité publique, celui de la Santé publique, celui des infrastructures, ainsi que celui du ministère de la Communication dans les trois communes de la province de Bujumbura a eu lieu dans le cadre de mettre en application l'ordonnance ministérielle conjointe du mois de février 2026 portant fixation des amendes infligées aux contrevenants à la réglementation relative à l'hygiène et à la salubrité publique. La population est appelée à faire la propreté dans leur ménage et au milieu de travail et l'administration doit veiller à ce que l'audit ordonnance soit mise en exécution. La société Afritextile a été infligée ce mardi à payer une amende de 505 000 francs et des bars et restaurants ont été imposés à payer d'amendes variant entre 5 000 et 105 000 à défaut d'hygiène.
1: Cela étant, la population concernée demande que les autorités tiennent d'abord compte de ses capacités financières avant d'appliquer ces sanctions. Plusieurs habitants à revenus faibles à Bujumbura estiment que l'obligation d'aménager des pavés avec des pavés, les espaces situés devant leurs habitations représentent une charge difficile à supporter et d'autres affirment que dans certaines régions, les propriétaires de parcelles ont été contraints à s'endetter pour éviter des amendes liées au non-respect de ses mesures d'assainissement. Suivez plutôt son micro baladeur de la rédaction.
7: Une route goudronnée est destinée à tous, pas seulement aux riches, mais aussi aux personnes à faible revenu. Habiter sur une route goudronnée ne signifie pas forcément être riche. Cette mesure ne devrait pas être une charge, mais un privilège. Les sanctions et les amendes devraient tenir compte des moyens de chacun en distinguant ceux qui n'ont pas agi par négligence de ceux qui manquent réellement de ressources. Pour les plus démunis, l'État devrait envisager d'autres mesures et leur accorder un délai afin qu'ils puissent mieux se préparer. Les sanctions devraient viser ceux qui refusent délibérément de se conformer.
8: Cette ordonnance devrait être appliquée à ceux qui en ont les moyens. Pour les personnes démunies, l'État devrait d'abord les accompagner, notamment à travers les coopératives ou d'autres mécanismes de soutien. En cas de manque d'argent, une période de clémence devrait leur être accordée. Le ciment, comme les pavés, coûte très cher. Avant de sanctionner, il faudrait écouter les raisons des personnes concernées, puis leur montrer comment se mettre en conformité. 2 mois restent un délai très court. Certaines personnes peuvent passer une année entière sans disposer de 100 000 francs.
6: Concernant les sanctions, il n'y a pas d'objection de principe. Toutefois, beaucoup de personnes n'ont pas les moyens.

0: sont indépendantes de la volonté des citoyens, comme la maladie ou d'autres difficultés, avant d'appliquer des sanctions.
1: À l'intérieur du pays, cette mesure est perçue par certains comme une réforme de maltraitance. Des ménages sont contraints de cimenter l'extérieur de leur maison alors que l'intérieur ne l'est même pas. Certains vont jusqu'à vendre leur bétail pour s'y conformer. Ils le font sous la contrainte et non par conviction. Cimenter l'extérieur alors que l'intérieur reste inachevé constitue un véritable problème. L'État devrait adapter cette exigence aux capacités de chacun.
2: Grogne toujours chez les députés burundais contre la carence de médicaments persistant aux structures sanitaires en dépit de plusieurs recommandations émises par le Parlement. Cela pèse lourd à la population sommée d'effectuer de longs parcours à la recherche des médicaments. La question était à table avant-hier lundi à la séance plénière des questions orales à l'Assemblée nationale. Quand le ministre de la Santé publique était l'invité du jour à l'Assemblée nationale, Fidèle Nkezabahizi n'a pas nié les faits. Il a de nouveau donné espoir avec projection d'assurer la fourniture pendant 6 ans sur base des projets déjà soumis aux partenaires du Burundi. Le point avec Karis Ndaïze.
3: Cette députée estime qu'il est très difficile d'obtenir les médicaments prescrits, surtout à l'intérieur du pays, selon eux, de nombreux patients sont contraints de se rendre dans les centres urbains pour s'en procurer, comme l'a souligné l'honorable Epipo de Baranikwa.
4: Il y a un problème auquel la population est confrontée en ce qui concerne les médicaments. Je voudrais savoir quelle est la situation actuelle, car la population affirme que même lorsqu'elle parvient à consulter un médecin, elle ne trouve pas des médicaments prescrits et doit se rendre dans les centres urbains pour les obtenir. Quelle solution comptez-vous mettre en place?
3: Même préoccupation du côté du président de l'Assemblée nationale, Gelas Daniel Ndavidabe, qui dit ne pas comprendre pourquoi cette situation persiste alors que des recommandations avaient déjà été formulées.
4: Ce problème a été largement débattu ici. Nous avons même formulé des recommandations concernant les médicaments gérés par la CAMEBU ainsi que ceux destinés à la fonction publique. Je voudrais savoir quelles mesures vous comptez prendre à ce sujet.
3: Le ministre de la Santé publique, Fidèle Nkezabahizi, a indiqué que des mesures sont déjà en cours pour trouver solution à cette situation.
4: Aujourd'hui, je ne reçois plus de messages faisant état d'un manque de médicaments dans les structures de santé. Toutefois, cette situation ne constitue pas une solution durable. C'est pourquoi nous avons engagé des discussions avec la Banque mondiale afin d'obtenir des stocks pouvant couvrir une période d'au moins 6 ans. Comme vous le savez, la CAMEBU dispose de fonds en monnaie nationale, alors que les approvisionnements se font en devises. Je tiens néanmoins à rassurer que les solutions sont en cours pour garantir la disponibilité des médicaments.
3: En début d'année, alors qu'il était invité à la chambre basse du Parlement, le ministre de la Santé avait déclaré que 60% des médicaments prévus pour cette année étaient déjà disponibles. Ce lundi, il a annoncé que les 40% qui restaient seraient aussi disponibles.
2: En page éducation, le ministère de l'Éducation nationale et de la recherche scientifique reconnaît la vulnérabilité de la fille à l'enseignement supérieur, alors que la commission en charge de l'éducation, la science et les technologies au sein de l'Union africaine venait de dresser un bilan négatif pour ce qui est de l'éducation des femmes et filles, aussi bien au Burundi qu'au reste du continent, surtout en Afrique subsaharienne. Le ministre burundais de l'Éducation nationale rassure et informe que tout a été fait pour maintenir les filles à l'école. François Habyarimana, dans un point de presse animé ce mardi, tenu à informer qu'avec le budget général de l'État exercice 2026-2027, le Burundi envisage de renforcer le moyen de subsistance des filles à l'université du Burundi, à commencer par la réinstauration d'un système de restauration et la redynamisation des hommes universitaires. Ainsi, les filles et garçons seront mis au même pied d'égalité. Suivez plutôt François Habyarimana, ministre de l'Éducation nationale.
5: C'est vrai que tous les moyens ne sont pas disponibles pour assurer à 100% le maintien des jeunes filles à l'université. Mais je dois vous dire que le gouvernement du Burundi a tout fait pour que cela soit possible. Dans le budget qui va commencer avec l'exercice 2026-2027, on a prévu de ramener la restauration à l'université du Burundi. Restauration qui avait été interrompue, ça fait plusieurs années, pour mettre en place des conditions susceptibles de favoriser

0: la vie des étudiants au campus, mais aussi la vie des étudiantes. Nous avons instauré un système d'associer les partenaires privés dans la construction des halls universitaires, les universités publiques, mais aussi dans les universités privées. C'est un projet en cours qui certainement va permettre à nos étudiants, à nos étudiantes, d'avoir des conditions favorables pour leur apprentissage. On est en train de tout faire pour améliorer les conditions et pour les garçons et pour les filles, pour placer les deux catégories au même pied d'égalité.
1: C'était la François Abiyahimana, il est ministre de l'Éducation nationale et de la recherche scientifique, et c'est par là que nous bouclons ce journal. Merci de l'avoir suivi, bonne soirée et gardez l'écoute.
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